Voilà, c'est deux temps différents et il faut que ces temps arrivent à se rejoindre. Il y a des histoires de vie, de faire avec quand on en parle. Ce n'est pas les histoires qui manquent. Je suis convaincue que la littérature, en tout cas pour moi, a cette vertu-là. 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